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12: Coucou, salut, salut à toutes et à tous, bienvenue les auditrices, les auditeurs, c'est Radio Campus 3 qui va vous accompagner ce matin, on est ensemble jusqu'à 9h, bien sûr la matinale Radio Campus 3 jusqu'à 9h et puis dans la foulée, matinée tout en musique, donc entre 9h et midi. Là c'est de l'info tous les quarts d'heure qui vous attend, plein de rendez-vous, on va parler cinéma bien sûr ce matin, le droit également avec notre Toubib juridique, ça ce sera à 7h30 et puis comme tous les mercredis la chronique verte aussi hein. Le rendez-vous éco-responsable développement durable de Radio Campus 3 avec les élèves ingénieurs de l'UTT et l'asso Ulysse. Ça, ce sera sur les coups de 8h30. Musique, dans un quart d'heure, premier bloc-notes, à l'ennemi, minute info et premier point météo à moins le quart. Bonne matinée avec nous.
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Ça, c'est Radio Campus 3, hein, le bon son Radio Campus 3, histoire de bien attaquer la journée. Et on la terminera bien aussi, d'ailleurs, avec Philippe ce soir. Hein, nouveau numéro, nouvel épisode.

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5: 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Parce qu'en fait, toutes les maladies d'Alzheimer ne sont pas héréditaires, c'est très rare. Mais ça existe essentiellement quand on a des premiers symptômes avant l'âge de 65 ans. On parle de forme précoce. Donc il faudrait savoir si votre père a eu un test génétique, parce que même si son propre père avait la maladie, ça ne veut pas forcément dire que c'est héréditaire. En effet, pour tous les malades de moins de 65 ans, si on est à peu près sûr que c'est une maladie d'Alzheimer, donc le médecin l'a confirmé, il peut demander un test génétique pour savoir si votre père, si sa maladie, elle est liée à une forme génétique. C'est comme une faute d'orthographe dans un gène, et seulement dans ce cas-là, environ 12-13% des formes précoces sont héréditaires. Et seulement dans ce cas-là, effectivement, les enfants, ils ont un risque d'avoir cette maladie parce qu'ils ont pu avoir cette anomalie génétique qui leur a été transmise. Le risque, il est élevé dans cette situation-là, il est de 50% pour chaque enfant, et on peut demander de connaître son statut génétique. Alors ça se fait pas comme ça, il faut aller voir des équipes spécialisées dans des services de génétique, il va y avoir plusieurs consultations, un accompagnement, pour savoir si oui ou non on veut connaître son statut génétique.
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0: 6h-9h, la matinale Radio Campus 3, matinale du mercredi. Bon courage les amis, vous partez au boulot, on vous accompagne ce matin.
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0: Et toujours des nuages dans le ciel de la région aujourd'hui, moins de pluie quand même, température bloquée à 15 degrés aujourd'hui dans l'aube. Demain jeudi, un ciel très nuageux avec de courtes éclaircies, toujours 15 degrés maxi à 3. Vendredi du mieux là, ce sera même plutôt bien avec une météo beau fixe pour le 8 mai, du soleil dans un ciel peu nuageux. Retour à la hausse pour les températures, 19 sous abri, ça fait 24 en ressenti sous l'influence du soleil. Samedi, un mix de nuages et d'éclaircies, évolution orageuse possible quand même dans l'après-midi, température agréable, sinon 20 degrés en moyenne sous abri, 26 en ressenti. Et dimanche, un ciel incertain, entre nuages et éclaircies, des averses possibles. Et du côté des thermomètres, ça va fléchir un peu, de 11 à 16 degrés, attendu 19 en ressenti dans l'aube ce dimanche.
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3: Vous êtes bien sur Radio Campus 3, parfait, ne changez rien. Vous êtes sur la radio des étudiants troyens, la radio de la Fédé des étudiants troyens, Radio Campus 3. Et d'ailleurs, on parlera de notre association, on parlera de Campus 3 dès demain, comme on le fait tous les jeudis matins, avec notre président Axel Lemeunier, qui nous parlera de l'actualité de la Fédé des étudiants troyens de Campus 3. Donc ce sera sur les coups de 7h30 d'ailleurs. Pour l'heure, on entame la deuxième partie, la deuxième heure de notre matinale. Il y aura un bloc-notes là dans quelques minutes, également tout à l'heure, notre toubib juridique de retour sur l'antenne, 7h30, nouvelle consultation gratuite pour vous, et puis un nouveau point météo, bien sûr, en ce mercredi matin. Un point complet avec la tendance pour aujourd'hui, pour demain, pour après-demain, pour les jours qui viennent, pour ce week-end dans l'aube, ce sera moins le quart.
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0: Bonne route avec le son Radio Campus 3 à bord et bon courage. Vous partez au boulot, des cours ce matin, on est vraiment de tout cœur avec vous. On vous accompagne avec du bon son et des infos comme tous les matins.
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0: 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et pas mal de démonstrations, jeux et mini-conférences autour de la lumière et des couleurs. 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

0: Info plus concentré pop rock sur Radio Campus 3, et c'est comme ça partout, sur tous les supports, en FM, à 3, dans l'Aube, dans la région, 88.7, notre fréquence, également DAB+, la radio numérique terrestre. 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Et à 7h30, mini pause, et juste après, le retour de notre toubib juridique.
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11: Lors d'un déménagement, il est fréquent d'avoir des inquiétudes ou des préjugés sur les mesures à prendre pour se conformer à la loi, telles que repeindre l'intégralité du logement, reboucher les trous dans les murs ou trouver un nouveau locataire. Cependant, quelles sont les obligations réelles d'un locataire lorsqu'il quitte son logement ? Premièrement, lors d'un déménagement, le locataire est tenu de respecter son préavis. Autrement dit, respecter le délai entre la notification par le locataire de sa volonté de quitter le logement et la date à laquelle le locataire prend effectivement congé. Le préavis d'une location meublée est fixé à 1 mois, contre 3 mois pour un logement loué vide. Fois, si le logement loué vide est situé en zone tendue, c'est-à-dire dans un périmètre au sein duquel les aspirants locataires ou propriétaires ont du mal à trouver un logement, ou lorsque c'est un logement étudiant, alors le délai est écourté, il passe de 3 mois à 1 mois. Cependant, il est possible de réduire le préavis à 1 mois lorsque le locataire justifierait d'un état de santé lui imposant de déménager, lorsque le locataire s'est vu attribuer un logement social, pour les personnes bénéficiant du RSA ou de l'AAH, des locataires victimes de violences conjugales ou que la situation professionnelle du locataire a changé. Conformément à la loi Allure, le préavis court à compter de la date de réception du courrier notifiant la volonté du locataire de quitter son logement. Lors du préavis, le locataire est toujours tenu de s'acquitter du montant du loyer et des charges, sauf si le propriétaire trouve un nouveau locataire pour le remplacer. Lorsqu'un locataire décide de partir, le propriétaire doit pouvoir organiser facilement des visites pour relouer rapidement le logement. Elles sont autorisées tous les jours, sauf les dimanches et les jours fériés, et ne peuvent pas durer plus de 2 heures par jour. Le locataire doit soit être présent lors de chaque visite, soit fournir une clé au propriétaire pour accéder au logement après avoir été prévenu de la visite. Le locataire a l'obligation de communiquer sa nouvelle adresse à son propriétaire. Cette exigence légale vise à garantir que le délai de restitution de la caution, pouvant aller jusqu'à 2 mois, soit respecté. Si le propriétaire ne respecte pas ce délai, il peut être soumis à une majoration de 10% du montant de la caution pour chaque mois de retard. Il est faux de dire qu'il est obligatoire de donner un coup de peinture pour rafraîchir le logement avant de déménager, à moins que les murs ne présentent des dégradations importantes causées par le locataire. En effet, l'usure normale de la peinture ne peut pas être facturée au locataire sortant. Cependant, un contrat de location peut stipuler que le locataire doit prendre en charge la réfection complète de la peinture à la fin du bail. À noter, le locataire est tenu de reboucher les trous lors de son départ. Le locataire ne peut en aucun cas utiliser sa caution pour payer son dernier mois de loyer. Il est obligatoire de restituer le logement vide, c'est-à-dire sans laisser aucun objet personnel. Cependant, lors de la visite de l'appartement par les futurs locataires, le locataire sortant peut demander s'il souhaite acheter ou récupérer gratuitement les objets qu'il souhaite se débarrasser. Merci de m'avoir écouté, c'était Eva, votre toubib juridique. À la semaine prochaine pour une autre consultation.
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0: La matinale Radio Campus 3, Lolo Mouzard, toute l'équipe bien sûr pour vous accompagner. Et là maintenant on va parler météo après un peu de musique et puis on entamera la troisième dernière partie de cette matinale avec tout à l'heure, en toute fin de matinale, un point complet sur l'actualité ciné du jour. Des films sortent, on en parlera, on écoutera les bandes annonces tout à l'heure à 9h dans 24 images secondes.
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0: Et toujours des nuages dans le ciel de la région aujourd'hui, moins de pluie quand même, température bloquée à 15 degrés aujourd'hui dans l'aube. Demain jeudi, un ciel très nuageux avec de courtes éclaircies, toujours 15 degrés maxi à 3. Vendredi du mieux là, ce sera même plutôt bien avec une météo beau fixe pour le 8 mai, du soleil dans un ciel peu nuageux. Retour à la hausse pour les températures, 19 sous abri, ça fait 24 en ressenti sous l'influence du soleil. Samedi, un mix de nuages et d'éclaircies, évolution orageuse possible quand même dans l'après-midi, température agréable, sinon 20 degrés en moyenne sous abri, 26 en ressenti. Et dimanche, un ciel incertain entre nuages et éclaircies, des averses possibles. Et du côté des thermomètres, ça va fléchir un peu, de 11 à 16 degrés, attendu 19 en ressenti dans l'aube ce dimanche.
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0: Bienvenue à vous qui nous rejoignez. Alors nous, on est là depuis 6 heures. Hein. On vous accompagne comme tous les matins avec du bon son, avec plein d'infos. Et ce sont nos camarades de l'asso étudiante Ulysse, les élèves ingénieurs de l'UTT qui nous rejoindront tout à l'heure pour notre rendez-vous éco-responsable. C'est la chronique verte hein, tout à l'heure. Donc 8h30, notez bien, on terminera la matinale par un peu d'infos ciné quand même. On est mercredi, donc on parlera des films qui sortent aujourd'hui. On écoutera les bandes annonces, vous saurez tout. Toute l'actualité cinéma tout à l'heure, donc à 9h.
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1: Info plus concentré pop rock. Ça, c'est tout Radio Campus 3. Hein. Et en plus, on vous offre ça jour après jour, tous les jours. Tous les jours de la semaine, du matin au soir. Le matin, la matinale, 6h-9h, musique et info. Ça passe par un nouveau bloc-notes tout de suite. Et puis, dans quelques minutes, la chronique verte.
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0: quoi que vous fassiez aujourd'hui, on sera là pour vous accompagner. Boulot, repos, des rendez-vous, ou plutôt off pour vous aujourd'hui. Donc profitez-en bien pour le coup. Vous pouvez nous écouter là, hein. Montez le son, la musique est bonne, les infos également, infos éco-responsables. Tout de suite, la chronique verte avec les élèves ingénieurs de l'UTT à suivre.
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6: Bonjour à tous, ici Vianney pour la chronique verte. Aujourd'hui, nous allons traiter de l'idée reçue qui dit que le nucléaire est très polluant. Et on commence avec une petite définition de ce qu'est la pollution. La pollution, c'est l'introduction, généralement par l'homme, d'entités entraînant la dégradation ou la destruction d'un écosystème. Ces entités peuvent être physiques, le bruit, la lumière, chimiques, le CO2, l'amiante, les pesticides, biologiques, les espèces invasives, ou radiologiques, la radioactivité. Maintenant que nous avons défini ce qu'était la pollution, je vais vous expliquer schématiquement le fonctionnement d'une centrale nucléaire. Tout d'abord, la réaction qui s'opère dans le cœur des réacteurs est la fission des noyaux d'atomes d'uranium qui engendre beaucoup de chaleur. Cette chaleur fait chauffer de l'eau qui va à son tour faire tourner une turbine produisant ainsi de l'électricité. Cette réaction n'émet pas de CO2 ni d'autres gaz à effet de serre. Cela fait du nucléaire une énergie fortement décarbonée. En effet, le nucléaire français n'émet que 6 g de CO2 par kWh contre 400 pour le gaz et 800 pour le charbon. Ces 6 g de CO2 par kWh sont principalement liés à l'extraction et au transport de l'uranium ainsi qu'à la fabrication des centrales. Mais qu'en est-il du gros panache qui sort des cheminées des centrales nucléaires? Ces nuages ne sont que de la vapeur d'eau issue du système de refroidissement de la centrale. Cette vapeur rejoint le cycle naturel de l'eau et n'est donc pas de la pollution. D'ailleurs, ces tours appelées aéro-réfrigérants ne sont pas du tout propres au nucléaire, mais à toute centrale thermique ou au fourneau en bord de rivière afin de refroidir l'eau prélevée. A l'inverse, une centrale nucléaire en bord de mer n'aura pas d'aéro-réfrigérant car l'eau y est bien plus abondante que dans une rivière ou un fleuve. Parlons maintenant des déchets. Du fait de notre mode de vie très consumériste, nous produisons 2,5 tonnes de déchets industriels par personne et par an pour nos objets du quotidien. Nous n'en voyons que très peu car beaucoup sont produits en dehors de nos frontières. Dans ces 2,5 tonnes par personne et par an, 100 kg sont des déchets toxiques qui nécessitent un retraitement de dépollution. En comparaison, la totalité des déchets issus du nucléaire en France représente 1 kg par personne et par an. Les déchets qui sont très dangereux, c'est-à-dire les déchets de moyenne activité à vie longue et déchets de haute activité, représentent 10 g par personne et par an. C'est donc une quantité minime dont le traitement est excessivement surveillé par l'ANDRA et l'IRSN. En d'autres termes, la quantité annuelle de déchets nucléaires problématiques pour toute la France ne représente pas plus que le volume d'un appartement de 3 pièces. Et pour l'utilisation des ressources, le nucléaire nécessite 20 fois moins d'acier, 8 fois moins de béton et 20 fois moins d'empreinte au sol par kilowattheure produit que l'éolien. Alors certes, le nucléaire n'est pas une énergie parfaite, mais l'arbitrage des bénéfices-risques et la faible quantité de pollution émise jouent très fortement en sa faveur. En addition, l'énergie nucléaire est avec l'hydroélectricité la seule énergie pilotable décarbonée, ce qui est primordial pour la stabilité de notre réseau électrique et de notre climat. Cependant, il ne s'agit pas d'opposer nucléaire et énergie renouvelable, mais bien d'obtenir un mix électrique et énergétique combinant les deux et se passant d'énergie fossile. C'est déjà la fin de cette chronique verte très dense. Si vous avez des remarques ou des questions, n'hésitez pas à nous en faire part via notre adresse mail suivante ulysse@utt.fr ou via notre page Facebook. Nous y publions toutes les semaines les chroniques et les récapitulatifs des informations importantes. A bientôt pour le prochain épisode de la chronique verte.
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1: Merci à vous, merci de nous rejoindre. Vous avez choisi Radio Campus 3 pour passer une partie de la journée, une bonne partie j'espère, le meilleur du rock, le meilleur de la pop, avec tout de suite des nouvelles du temps, avec 24 images secondes dans quelques minutes, ce sera 9h. On parlera cinéma, les films sortent aujourd'hui, de nouveaux films, on écoutera les bandes annonces et puis une matinée tout en musique devant nous. Sinon on se retrouvera cet après-midi à 16h pour Forum Campus, je compte sur vous.
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1: Et toujours des nuages dans le ciel de la région aujourd'hui, moins de pluie quand même, température bloquée à 15 degrés aujourd'hui dans l'aube. Demain jeudi, un ciel très nuageux avec de courtes éclaircies, toujours 15 degrés maxi à 3. Vendredi du mieux là, ce sera même plutôt bien avec une météo beau fixe pour le 8 mai, du soleil dans un ciel peu nuageux. Retour à la hausse pour les températures, 19 sous abri, ça fait 24 en ressenti sous l'influence du soleil. Samedi, un mix de nuages et d'éclaircies, évolution orageuse possible quand même dans l'après-midi, température agréable, sinon 20 degrés en moyenne sous abri, 26 en ressenti. Et dimanche, un ciel incertain, entre nuages et éclaircies, des averses possibles. Et du côté des thermomètres, ça va fléchir un peu, de 11 à 16 degrés, attendu 19 en ressenti dans l'aube ce dimanche.
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12: Bienvenue dans 24 images secondes. À voir au ciné, cette semaine, c'est quoi l'amour? Lorsque Fred demande à son ex-femme Marguerite de faire annuler leur mariage à l'église pour pouvoir s'y remarier, elle se réjouit de le voir refaire sa vie, mais ce qui devait être une simple formalité s'avère plus compliqué que prévu et va les mener jusqu'à Rome avec leurs enfants et leur nouveau conjoint. Un voyage haut en couleur pour tous les membres de cette famille recomposée. C'est quoi l'amour? Une comédie avec Laure Calamy, Vincent Macken et Mélanie Thierry notamment.
13: Moi, c'est Marguerite. Dans ma vie, il y a Sofiane et notre fille Raphaël.
14: Les petits copains, les devoirs, le sport, tout rentre pas.
15: C'est pas les petits copains, c'est le petit copain.
16: On peut parler tous à la maison. Merci. Tu prends ça comme un exercice? C'est des choses qui arrivent.
13: Il y a aussi Léa.
17: Bon, faut que j'y aille là.
13: La fille que j'ai eue avec mon ex, Fred.
18: Toi et moi, on s'est mariés à l'église et je peux pas m'y remarier, tout simplement parce qu'on peut pas se marier deux fois à l'église.
13: Tu vas te marier?
18: Bah oui.
13: Bon, et du coup, il y a aussi Chloé,
19: la compagne de Fred.
20: Je dois signer quoi?
18: C'est un peu plus compliqué qu'une signature, mais enfin, c'est pas la mer à boire. Hein.
21: Est-ce avec lui que vous avez perdu votre virginité?
20: Il a pas arrêté de sous-entendre que j'étais une énorme pute parce que toi, t'as dit que j'avais couché avec tout le monde, à tout va.
18: Non, non, attends.
20: Qu'est-ce que tu fous avec une ultra-cato, toi?
18: Je l'habille, toi.
22: C'est au Vatican que le dossier sera traité.
23: Plutôt sympa comme châtiment. Un petit voyage à Rome.
24: Ça me ferait trop plaisir de venir.
25: Moi aussi, je viens.
26: Tom, il dit qu'il pourrait venir. Ses parents, ils sont chauds.
27: Moi, je me débrouille super bien en italien et je connais hyper bien la ville. Je suis un super guide.
18: Ah bah.
20: Ah bah oui, tu viendrais.
19: Quand on s'est mariés comme ça. Vous étiez beaux tous les deux. Et quand on s'est séparés comme ça.
12: Mis à mort ou mise à mort, un film réalisé par Guillaume Niclou. Romy, accompagné de son amie Chloé, se rend aux Canaries pour mixer lors d'une soirée techno. Au petit matin, son amie a disparu. Aidée de Vincent, le patron du nightclub, Romy se lance alors à la recherche de Chloé. Mis à mort, un film avec notamment Benoît Magimel.
28: C'était super. Tu veux boire un verre?
29: J'aimerais bien, mais je cherche ma copine.
30: Bon, alors t'es où? Rappelle-moi, je m'inquiète.
31: It's not like her at all to disappear without saying anything.
32: Is your friend religious?
31: What?
32: We have a lot of cults in the archipelago.
31: Cults?
30: Le mec qui parlait avec Chloé sur la piste, c'est lui, j'en suis sûre. Je les ai suivis.
28: T'inquiète pas, on va retrouver ta copine. Je vais t'emmener quelque part. On dit que ça a lieu magique.
12: À voir également au ciné cette semaine, Mortal Kombat 2. Les champions plébiscités par les fans, désormais secondés par Johnny Cage en personne, s'affrontent dans un tournoi ultime, sans foi ni loi.
33: Onomas, merci.
34: Tu es Johnny Cage? J'adorais Citizen Cage quand j'étais gamin.
33: Merci, mec, ça fait plaisir.
34: Il devrait faire un reboot.
33: Y a pas un blaireau qui irait voir ça. C'était déjà de la merde dans les années 90.
34: Johnny Cage, tu as été choisi pour combattre.
33: Oh, me dites pas que vous êtes des fans débiles. Comment tu fais ça?
35: Vous nous suivez ou pas? Ça s'appelle le Mortal Kombat. C'est un tournoi d'arts martiaux. Un tournoi à mort.
33: Va chier.
34: C'est une guerre pour l'avenir de ton monde. Vous êtes cons ou quoi?
33: Je suis pas un de vos champions. J'ai pas des bras de Transformers. Mes mains lancent pas des éclairs. J'ai rien à voir avec ce merdier.
34: je suis un acteur.
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13: Dans l'actu jeux vidéo, la sortie le 28 avril de Aphelion, disponible sur PC, PS5 et Xbox Series. C'est développé et édité par Dontnod. C'est un jeu d'action-aventure. En 2060, la Terre est devenue inhabitable. La découverte d'une neuvième planète, Perséphone, aux confins du système solaire, est la seule chance de sauver l'humanité. L'Agence spatiale européenne a décidé d'y déployer la mission scientifique HOPE-01, avec deux de ses astronautes expérimentés, Ariane et Thomas. Leur mission, étudier la planète afin de déterminer si l'humanité peut s'y installer et y prospérer. Leur aventure commence de façon chaotique lorsque, suite à l'atterrissage en catastrophe de leur vaisseau, ils sont séparés. Dès lors, leur objectif est de se retrouver. Explorez la planète Perséphone et remplissez votre mission tout en essayant d'échapper à la présence menaçante d'une créature inconnue. Avec pour seules armes vos outils d'exploration, vous devez traverser des zones dangereuses et récolter des indices sur l'étrange phénomène qui modifie la réalité et menace jusqu'à votre existence. Aphelion, c'est disponible sur PC, PS5 et Xbox Series. La sortie le 30 avril de Invincible VS, disponible sur PC, PS5 et Xbox Series, c'est développé par Quarter Up et édité par Skyboon Games. C'est un jeu d'action combat de super-héros en 3 contre 3 dans l'univers d'Invincible, où vous constituez une équipe de vos personnages préférés pour vous battre jusqu'à la mort dans des lieux emblématiques. Enchaînez combos dévastateurs et tactiques défensives réfléchies lors d'affrontements rapides, puis semez mort et destruction dans votre sillage. Faites appel à vos techniques de super-héros et à des ultimes brutales pour laisser vos adversaires dans un bain de sang. Invincible VS est doté de différents modes de jeu, notamment un mode narratif pourvu de cinématiques et d'une histoire originale écrite par l'un des auteurs de la série animée. Plongez dans le mode arcade et combattez aux côtés de votre équipe, perfectionnez vos combos en mode entraînement et testez vos compétences contre le monde dans un mode multijoueur amical et compétitif. Invincible VS, c'est disponible sur PC, PS5 et Xbox Series. Et enfin, la sortie le 30 avril de Saros sur PS5, c'est développé par Housemarque, édité par Sony. C'est un jeu d'action tir à la troisième personne. Dans l'ombre d'une sinistre éclipse, Arjun Devraj est un protecteur Soltari en quête de réponse sur Carcosa, une planète polymorphe aux habitants dangereux et aux terribles secrets. Alors que l'équipage de la mission Echelon 4 sombre peu à peu dans la folie provoquée par l'éclipse, vous vous demanderez lesquels de vos coéquipiers sont véritablement dignes de confiance. Parez, esquivez et protégez-vous avec votre bouclier tout en accablant vos ennemis grâce à des armes de pointe. Combinez vos compétences et apprenez à reconnaître les attaques adverses pour avoir l'avantage, même lors des affrontements les plus défavorables. Grâce à la fonctionnalité seconde chance, vous êtes réanimé instantanément lorsque vous mourrez pour la première fois, ce qui vous permet de repartir immédiatement au combat. Le monde change à chaque nouvelle tentative, les ressources permanentes que vous obtenez vous permettent de dominer les dangers de ce monde, mais peu importe ces bouleversements, la corruption de l'éclipse est partout. Celle-ci révèle de nouveaux chemins à travers chaque écosystème et laisse le chaos s'immiscer partout, jusque dans votre esprit. Saros, c'est disponible sur PS5. Voilà pour l'actu jeux vidéo.
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5: Lors d'un déménagement, il est fréquent d'avoir des inquiétudes ou des préjugés sur les mesures à prendre pour se conformer à la loi, telles que repeindre l'intégralité du logement, reboucher les trous dans les murs ou trouver un nouveau locataire. Cependant, quelles sont les obligations réelles d'un locataire lorsqu'il quitte son logement? Premièrement, lors d'un déménagement, le locataire est tenu de respecter son préavis. Autrement dit, respecter le délai entre la notification par le locataire de sa volonté de quitter le logement et la date à laquelle le locataire prend effectivement congé. Le préavis d'une location meublée est fixé à 1 mois, contre 3 mois pour un logement loué vide. Si le logement loué vide est situé en zone tendue, c'est-à-dire dans un périmètre au sein duquel les aspirants locataires ou propriétaires ont du mal à trouver un logement, ou lorsque c'est un logement étudiant, alors le délai est écourté, il passe de 3 mois à 1 mois. Cependant, il est possible de réduire le préavis à 1 mois lorsque le locataire justifierait d'un état de santé lui imposant de déménager, lorsque le locataire s'est vu attribuer un logement social, pour les personnes bénéficiant du RSA ou de l'AAH, des locataires victimes de violences conjugales ou que la situation professionnelle du locataire a changé. Conformément à la loi Allure, le préavis court à compter de la date de réception du courrier notifiant la volonté du locataire de quitter son logement. Lors du préavis, le locataire est toujours tenu de s'acquitter du montant du loyer et des charges, sauf si le propriétaire trouve un nouveau locataire pour le remplacer. Lorsqu'un locataire décide de partir, le propriétaire doit pouvoir organiser facilement des visites pour relouer rapidement le logement. Elles sont autorisées tous les jours, sauf les dimanches et les jours fériés, et ne peuvent pas durer plus de 2 heures par jour. Le locataire doit soit être présent lors de chaque visite, soit fournir une clé au propriétaire pour accéder au logement après avoir été prévenu de la visite. Le locataire a l'obligation de communiquer sa nouvelle adresse à son propriétaire. Cette exigence légale vise à garantir que le délai de restitution de la caution, pouvant aller jusqu'à 2 mois, soit respecté. Si le propriétaire ne respecte pas ce délai, il peut être soumis à une majoration de 10% du montant de la caution pour chaque mois de retard. Il est faux de dire qu'il est obligatoire de donner un coup de peinture pour rafraîchir le logement avant de déménager, à moins que les murs ne présentent des dégradations importantes causées par le locataire. En effet, l'usure normale de la peinture ne peut pas être facturée au locataire sortant. Cependant, un contrat de location peut stipuler que le locataire doit prendre en charge la réfection complète de la peinture à la fin du bail. À noter, le locataire est tenu de reboucher les trous lors de son départ. Le locataire ne peut en aucun cas utiliser sa caution pour payer son dernier mois de loyer. Il est obligatoire de restituer le logement vide, c'est-à-dire sans laisser aucun objet personnel. Cependant, lors de la visite de l'appartement par les futurs locataires, le locataire sortant peut demander s'il souhaite acheter ou récupérer gratuitement les objets qu'il souhaite se débarrasser. Merci de m'avoir écouté, c'était Eva, votre Toubib juridique. À la semaine prochaine pour une autre consultation.
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1: Salut tout le monde, salut la compagnie, merci à tous d'avoir choisi Radio Campus France mercredi. Alors, des nouvelles du temps avant le retour de la musique. Aujourd'hui, toujours des nuages dans le ciel de la région, moins de pluie quand même, et température bloquée à 15 degrés cet après-midi. Demain jeudi, un ciel très nuageux avec de courtes éclaircies, toujours 15 degrés maxi à 3. Vendredi du mieux là, ce sera même plutôt bien avec une météo beau fixe pour le 8 mai. Du soleil dans un ciel a priori peu nuageux, retour à la hausse aussi pour les températures, 19 sous abri. Ça fait 24 ans ressenti sous l'influence du soleil. Samedi, un mix de nuages et d'éclaircies, évolution orageuse possible dans l'après-midi, des températures agréables, 20 degrés en moyenne sous abri ce samedi, 26 en ressenti. Dimanche, là, un ciel incertain entre nuages et éclaircies, des averses possibles, et du côté des thermomètres, ça va fléchir un peu dans le même temps, de 11 à 16 degrés attendus, ça fait 19 en ressenti dans l'Aube ce dimanche.
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3: Bienvenue dans 24 images secondes. À voir au ciné, cette semaine, c'est quoi l'amour? Lorsque Fred demande à son ex-femme Marguerite de faire annuler leur mariage à l'église pour pouvoir s'y remarier, elle se réjouit de le voir refaire sa vie, mais ce qui devait être une simple formalité s'avère plus compliqué que prévu et va les mener jusqu'à Rome avec leurs enfants et leur nouveau conjoint. Un voyage haut en couleur pour tous les membres de cette famille recomposée. C'est quoi l'amour? Une comédie avec Laure Calamy, Vincent Macken et Mélanie Thierry notamment.
12: Moi, c'est Marguerite. Dans ma vie, il y a Sofiane et notre fille Raphaël.
13: Les petits copains, les devoirs, le sport, tout rentre
14: pas. C'est pas les petits copains, c'est le petit copain.
15: On peut parler de tout ça à la maison. Merci. Tu prends ça comme un exercice. C'est des choses qui arrivent.
12: Il y a aussi Léa.
16: Bon, faut que j'y aille là.
12: La fille que j'ai eue avec mon ex, Fred.
17: Toi et moi, on s'est mariés à l'église et je peux pas m'y remarier. Tout simplement parce qu'on peut pas se marier deux fois à l'église.
12: Tu vas te marier?
17: Bah oui.
12: Bon, et du coup, il y a aussi Chloé,
18: la compagne de Fred.
19: Je dois signer quoi?
17: C'est un peu plus compliqué qu'une signature, mais enfin, c'est pas la mer à boire. Hein.
20: Est-ce avec lui que vous avez perdu votre virginité?
21: Il a pas arrêté de sous-entendre que j'étais une énorme pute, parce que toi, t'as dit que j'avais couché avec tout le monde, à tout va.
17: Non, non, attends.
21: Qu'est-ce que tu fous avec une ultra-cato, toi?
17: Je l'améliore, toi.
22: C'est au Vatican que le dossier sera traité. Plutôt sympa comme châtiment. Un petit voyage à Rome.
16: Ça me ferait trop plaisir de venir.
15: Moi aussi, je viens.
23: Tom, il dit qu'il pourrait venir. Ses parents, ils sont chauds.
24: Moi, je me débrouille super bien en italien et je connais hyper bien la ville. Je suis un super guide.
17: Ah ben.
21: Ah bah oui, tu viendrais. Quand on s'est mariés comme ça. Vous étiez beaux tous les deux. Et quand on s'est séparés comme ça.
3: Mis à mort ou mise à mort, un film réalisé par Guillaume Niclou. Romy, accompagné de son amie Chloé, se rend aux Canaries pour mixer lors d'une soirée techno. Au petit matin, son amie a disparu. Aidée de Vincent, le patron du nightclub, Romy se lance alors à la recherche de Chloé. Mis à mort, un film avec notamment Benoît Magimel.
25: C'était super. Tu veux boire un verre?
26: J'aimerais bien, mais je cherche ma copine.
27: Bon, alors t'es où? Rappelle-moi, je m'inquiète.
28: It's not like her at all to disappear without saying anything.
29: Is your friend religious?
28: What?
29: We have a lot of cults in the archipelago.
28: Cults?
30: Le mec qui parlait avec Chloé sur la piste, c'est lui, j'en suis sûre. Je les ai suivis.
25: T'inquiète pas, on va retrouver ta copine. Je vais t'emmener quelque part. On dit que c'est un lieu magique.
3: À voir également au ciné cette semaine, Mortal Kombat 2. Les champions plébiscités par les fans, désormais secondés par Johnny Cage en personne, s'affrontent dans un tournoi ultime, sans foi ni loi.
31: Onomas, merci.
32: Tu es Johnny Cage? J'adorais Citizen Cage quand j'étais gamin.
31: Merci, mec, ça fait plaisir.
32: Il devrait faire un reboot.
31: Y a pas un blaireau qui irait voir ça. C'était déjà de la merde dans les années 90.
32: Johnny Cage, tu as été choisi pour combattre.
31: Oh, me dites pas que vous êtes des fans débiles. Comment tu fais ça?
0: Vous nous suivez ou pas?
31: Je suis où, bordel?
0: Ça s'appelle le Mortal Kombat. C'est un tournoi d'arts martiaux. Un tournoi à mort.
31: Va chier. C'est une guerre pour l'avenir de ton monde. Vous êtes cons ou quoi? Je suis pas un de vos champions. J'ai pas des bras de Transformers. Mes mains lancent pas des éclairs. J'ai rien à voir avec ce merdier. Je suis un acteur.
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2: Bienvenue à tous sur le bal des engagés. Donc mon invité de la semaine, c'est Nicolas Cunin. Bonjour Nicolas.
4: Bonjour Patricia.
2: Alors Nicolas qui est venu nous présenter un festival très intéressant qui se passe, bon, on a encore un petit peu de temps, mais c'est bien d'en parler déjà, qui se passe au mois d'août, qui s'appelle Bulle de Cuivre. C'est ça? Non, c'est l'association qui s'appelle Bulle de Cuivre.
4: C'est l'association, mais c'est aussi le festival et l'académie.
2: D'accord, festival et académie. Et Académie.
4: Et Académie, effectivement, sur toute la semaine début août, on accueillera des stagiaires venus de toute la France qui pratiquent des instruments de cuivre et percussion.
2: D'accord. Cette envie, ce festival existe depuis combien de temps, s'il te plaît?
4: Alors, ça va être la troisième année qu'on va le faire cet été.
2: Donc, c'est toujours au mois d'août?
4: Toujours première semaine d'août.
2: Première semaine d'août, d'accord.
4: À Ménil-Saint-Père.

0: Très peu car beaucoup sont produits en dehors de nos frontières. Dans ces 2,5 tonnes par personne et par an, 100 kg sont des déchets toxiques qui nécessitent un retraitement de dépollution. En comparaison, la totalité des déchets issus du nucléaire en France représente 1 kg par personne et par an. Les déchets qui sont très dangereux, c'est-à-dire les déchets de moyenne activité à vie longue et déchets de haute activité, représentent 10 grammes par personne et par an. C'est donc une quantité minime dont le traitement est excessivement surveillé par l'ANDRA et l'IRSN. En d'autres termes, la quantité annuelle de déchets nucléaires problématiques pour toute la France ne représente pas plus que le volume d'un appartement de 3 pièces. Et pour l'utilisation des ressources, le nucléaire nécessite 20 fois moins d'acier, 8 fois moins de béton et 20 fois moins d'empreinte au sol par kilowattheure produit que l'éolien. Alors certes, le nucléaire n'est pas une énergie parfaite, mais l'arbitrage des bénéfices-risques et la faible quantité de pollution émise jouent très fortement en sa faveur. En addition, l'énergie nucléaire est avec l'hydroélectricité la seule énergie pilotable décarbonée, ce qui est primordial pour la stabilité de notre réseau électrique et de notre climat. Cependant, il ne s'agit pas d'opposer nucléaire et énergie renouvelable, mais bien d'obtenir un mix électrique et énergétique combinant les deux et se passant d'énergie fossile. C'est déjà la fin de cette chronique verte très dense. Si vous avez des remarques ou des questions, n'hésitez pas à nous en faire part via notre adresse mail suivante ulysse@utt.fr ou via notre page Facebook. Nous y publions toutes les semaines les chroniques et les récapitulatifs des informations importantes. À bientôt pour le prochain épisode de la chronique verte.
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11: Bienvenue à toutes et à tous, merci d'avoir choisi Radio Campus 3 ce mercredi après-midi. Notre Toubib juridique nous rejoindra, ce sera dans une demi-heure, consultation gratuite en vue pour vous. Puis on en profitera en ce mercredi bien sûr pour faire un point sur l'actualité ciné avec bien sûr des films qui commencent à sortir. On écoutera les bandes annonces tout à l'heure, 24 images secondes, ce sera sur l'écoute 17h30. La musique est là et comme toujours pour vous, c'est le meilleur du rock, le meilleur de la pop sur Radio Campus 3.
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0: C'est Forum Campus, ça démarre il y a quelques minutes en arrière, c'est jusqu'à 18h, dans la foulée c'est déjà demain, donc on est ensemble jusqu'à 19h, le meilleur du rock, le meilleur de la pop, plein de rendez-vous, un premier bloc-notes maintenant et dans quelques minutes, notre tout bip juridique pour une nouvelle consultation gratuite pour vous.
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0: Les inscriptions scolaires pour la rentrée 2026 sont ouvertes jusqu'au samedi 23 mai à 3. Sont concernés les enfants entrant en maternelle, les enfants entrant en CP et les nouveaux arrivants à 3. La rentrée scolaire aura lieu le mardi 1er septembre 2026. Pensez à inscrire votre enfant dans les délais surtout. Hein. Toutes les infos via ville-3.fr.
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0: Toute la journée, Radio Campus 3 à vos côtés. On est là, toute l'équipe. Ce soir, c'est Philippe. À partir de 21h, on passera la soirée avec lui. 21h, 23h, British Connection. Nouveau numéro de British Connection ce soir. Pour l'heure, 16h30, la chronique verte. Notre toubib juridique, on vous prépare la météo aussi. Les prévisions pour les jours qui viennent. Les infos jusqu'au week-end, week-end compris. Dans l'aube, ce sera à moins le quart.
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6: Lors d'un déménagement, il est fréquent d'avoir des inquiétudes ou des préjugés sur les mesures à prendre pour se conformer à la loi, telles que repeindre l'intégralité du logement, reboucher les trous dans les murs ou trouver un nouveau locataire. Cependant, quelles sont les obligations réelles d'un locataire lorsqu'il quitte son logement ? Premièrement, lors d'un déménagement, le locataire est tenu de respecter son préavis. Autrement dit, respecter le délai entre la notification par le locataire de sa volonté de quitter le logement et la date à laquelle le locataire prend effectivement congé. Le préavis d'une location meublée est fixé à 1 mois, contre 3 mois pour un logement loué vide. Fois, si le logement loué vide est situé en zone tendue, c'est-à-dire dans un périmètre au sein duquel les aspirants locataires ou propriétaires ont du mal à trouver un logement, ou lorsque c'est un logement étudiant, alors le délai est écourté et il passe de 3 mois à 1 mois. Cependant, il est possible de réduire le préavis à 1 mois lorsque le locataire justifierait d'un état de santé lui imposant de déménager, lorsque le locataire s'est vu attribuer un logement social, pour les personnes bénéficiant du RSA ou de l'AAH, des locataires victimes de violences conjugales ou que la situation professionnelle du locataire a changé. Conformément à la loi Allure, le préavis court à compter de la date de réception du courrier notifiant la volonté du locataire de quitter son logement. Lors du préavis, le locataire est toujours tenu de s'acquitter du montant du loyer et des charges, sauf si le propriétaire trouve un nouveau locataire pour le remplacer. Lorsqu'un locataire décide de partir, le propriétaire doit pouvoir organiser facilement des visites pour relouer rapidement le logement. Elles sont autorisées tous les jours, sauf les dimanches et les jours fériés, et ne peuvent pas durer plus de 2 heures par jour. Le locataire doit soit être présent lors de chaque visite, soit fournir une clé au propriétaire pour accéder au logement après avoir été prévenu de la visite. Le locataire a l'obligation de communiquer sa nouvelle adresse à son propriétaire. Cette exigence légale vise à garantir que le délai de restitution de la caution, pouvant aller jusqu'à 2 mois, soit respecté. Si le propriétaire ne respecte pas ce délai, il peut être soumis à une majoration de 10% du montant de la caution pour chaque mois de retard. Il est faux de dire qu'il est obligatoire de donner un coup de peinture pour rafraîchir le logement avant de déménager, à moins que les murs ne présentent des dégradations importantes causées par le locataire. En effet, l'usure normale de la peinture ne peut pas être facturée au locataire sortant. Cependant, un contrat de location peut stipuler que le locataire doit prendre en charge la réfection complète de la peinture à la fin du bail. À noter, le locataire est tenu de reboucher les trous lors de son départ. Le locataire ne peut en aucun cas utiliser sa caution pour payer son dernier mois de loyer. Il est obligatoire de restituer le logement vide, c'est-à-dire sans laisser aucun objet personnel. Cependant, lors de la visite de l'appartement par les futurs locataires, le locataire sortant peut demander s'il souhaite acheter ou récupérer gratuitement les objets qu'il souhaite se débarrasser. Merci de m'avoir écouté, c'était Eva, votre toubib juridique. À la semaine prochaine pour une autre consultation.
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0: Info plus concentré pop rock et tout ça en non-stop pour vous. Ça passe par la météo, bien sûr, les prévisions pour les jours qui viennent, un petit quart d'heure de musique et il sera 17h.
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0: Et toujours des nuages, mais moins de pluie quand même. Dans la région, température bloquée à 15 degrés aujourd'hui. Demain jeudi, un ciel très nuageux avec de courtes éclaircies, toujours 15 degrés maxi à 3. Vendredi du mieux là, ce sera même plutôt bien avec une météo beau fixe pour le 8 mai, du soleil dans un ciel peu nuageux. Retour à la hausse dans le même temps pour les températures, 19 sous abri, ça fait 24 en ressenti sous l'influence du soleil. Samedi, un mix de nuages et d'éclaircies, évolution orageuse possible dans l'après-midi, température agréable. Sinon 20 degrés en moyenne sous abri, 26 en ressenti. Et dimanche, là un ciel incertain entre nuages et éclaircies, des averses possibles. Et du côté des thermomètres, ça va fléchir un peu, de 11 à 16 degrés attendus, 19 en ressenti dans l'Aube ce dimanche.
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0: Voilà, nous y sommes, 17h, la deuxième partie, la deuxième heure de Forum Campus, toujours depuis le campus des Comtes de Champagne, nos studios ici à la Maison des étudiants, Lolo Mouzard pour vous accompagner. Du bon son en vue, des rendez-vous tous les quarts d'heure, un nouveau bloc notes à écart, 24 images secondes. Bien sûr, l'actualité ciné à 17h30 et puis un nouveau point météo, bien sûr, avec la tendance pour ce week-end dans l'aube, on verra ça en détail. Donc la météo pour demain, les jours qui viennent, jusqu'au week-end inclus dans le département, à moins le quart. Bon après-midi avec nous.
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0: C'est Radio Campus 3, la radio de la Fédé des étudiants troyens. On est avec vous comme tous les jours. Merci de nous faire une nouvelle fois confiance en ce mercredi après-midi. 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Vous nous écoutez en DAB+, et puis le net, campus3.fr, les plateformes de streaming ou vos applis mobiles, bien sûr, pour écouter Radio Campus 3.
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0: Vous écoutez la radio de la Fédération des étudiants troyens, c'est Radio Campus 3, il est 17h30, parlons cinéma, c'est le moment. 24 images secondes en vue, on va écouter les bandes annonces des films qui sont sortis, qui commencent à sortir en ce mercredi après-midi. Et puis un nouveau point météo, bien sûr, avant la fin de Forum Campus, ce sera dans quelques minutes. 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L'occasion aussi de découvrir les différentes activités de l'association Les Amis de Champollion. 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
0: Bienvenue dans 24 images secondes. À voir au ciné, cette semaine, c'est quoi l'amour? Lorsque Fred demande à son ex-femme Marguerite de faire annuler leur mariage à l'église pour pouvoir s'y remarier, elle se réjouit de le voir refaire sa vie, mais ce qui devait être une simple formalité s'avère plus compliqué que prévu et va les mener jusqu'à Rome avec leurs enfants et leur nouveau conjoint. Un voyage haut en couleur pour tous les membres de cette famille recomposée. C'est quoi l'amour? Une comédie avec Laure Calamy, Vincent Macken et Mélanie Thierry notamment.
3: Moi, c'est Marguerite. Dans ma vie, il y a Sofiane et notre fille Raphaël.
4: Les petits copains, les devoirs, le sport, tout rentre pas.
5: C'est pas les petits copains, c'est le petit copain.
6: On peut parler de tout ça à la maison. Merci. Tu prends ça comme un exercice. C'est des choses qui arrivent.
3: Il y a aussi Léa.
7: Bon, faut que j'y aille là.
3: La fille que j'ai eue avec mon ex, Fred.
8: Toi et moi, on s'est mariés à l'église et je peux pas m'y remarier. Tout simplement parce qu'on peut pas se marier deux fois à l'église.
3: Tu vas te marier?
8: Bah oui.
3: Bon, et du coup, il y a aussi Chloé,
9: la compagne de Fred.
10: Je dois signer quoi?
8: C'est un peu plus compliqué qu'une signature, mais enfin, c'est pas la mer à boire. Hein.
11: Est-ce avec lui que vous avez perdu votre virginité?
10: Il a pas arrêté de sous-entendre que j'étais une énorme pute, parce que toi, t'as dit que j'avais couché avec tout le monde, à tout va.
8: Non.
10: Qu'est-ce que tu fous avec une ultra-cato, toi?
8: Je l'améliore, toi.
12: C'est au Vatican que le dossier sera traité. Oh, plutôt sympa comme châtiment. Un petit voyage à Rome.
7: Ça me ferait trop plaisir de venir.
13: Hein? Moi aussi, je viens.
14: Tom, il dit qu'il pourrait venir. Ses parents, ils sont chauds.
15: Moi, je me débrouille super bien en italien et je connais hyper bien la ville. Je suis un super guide.
10: Ah bah oui, tu viendrais. Quand on s'est mariés comme ça. Vous étiez beaux tous les deux. Et quand on s'est séparés, on s'est séparés comme ça.
0: Mis à mort ou mise à mort, un film réalisé par Guillaume Niclou. Romy, accompagné de son amie Chloé, se rend aux Canaries pour mixer lors d'une soirée techno. Au petit matin, son amie a disparu. Aidé de Vincent, le patron du nightclub, Romy se lance alors à la recherche de Chloé. Mis à mort, un film avec notamment Benoît Magimel.
16: C'était super. Tu veux boire un verre?
17: J'aimerais bien, mais je cherche ma copine.
18: Bon, alors t'es où? Rappelle-moi, je m'inquiète.
19: It's not like her at all to disappear without saying anything.
20: Is your friend religious?
19: What?
20: We have a lot of cults in the archipelago.
19: Cults?
18: Le mec qui parlait avec Chloé sur la piste, c'est lui, j'en suis sûre. Je les ai suivis.
16: T'inquiète pas, on va retrouver ta copine. Je vais t'emmener quelque part. On dit que c'est le magique.
0: À voir également au ciné cette semaine, Mortal Kombat 2. Les champions plébiscités par les fans, désormais secondés par Johnny Cage en personne, s'affrontent dans un tournoi ultime, sans foi ni loi.
21: Uno mas. Merci.
22: Tu es Johnny Cage? J'adorais Citizen Cage quand j'étais gamin.
21: Merci, mec, ça fait plaisir.
22: Il devrait faire un reboot.
21: Y a pas un blaireau qui irait voir ça. C'était déjà de la merde dans les années 90.
22: Johnny Cage, tu as été choisi pour combattre.
21: Oh, me dites pas que vous êtes des fans débiles.
22: Comment tu fais ça?
17: Vous nous suivez ou pas? Ça s'appelle le Mortal Kombat. C'est un tournoi d'arts martiaux. Un tournoi à mort.
21: va chier. C'est une guerre pour l'avenir de ton monde. Vous êtes cons ou quoi? Je suis pas un de vos champions. J'ai pas des bras de Transformers. Mes mains lancent pas des éclairs. J'ai rien à voir avec ce merdier. Je suis un acteur.
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0: Lolo Mouzard en studio, toujours ici bien sûr à la maison des étudiants, hein, sur le campus des Comtes de Champagne. Forum Campus, les dernières minutes, parlons météo tout de suite. Je reste avec vous jusqu'à 19h, hein. C'est déjà demain, ça démarre à 18h.
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0: Et toujours des nuages, mais moins de pluie quand même. Dans la région, température bloquée à 15 degrés aujourd'hui. Demain jeudi, un ciel très nuageux avec de courtes éclaircies, toujours 15 degrés maxi à 3. Vendredi du mieux là, ce sera même plutôt bien avec une météo beau fixe pour le 8 mai, du soleil dans un ciel peu nuageux. Retour à la hausse dans le même temps pour les températures, 19 sous abri, ça fait 24 en ressenti sous l'influence du soleil. Samedi, un mix de nuages et d'éclaircies, évolution orageuse possible dans l'après-midi, température agréable. Sinon 20 degrés en moyenne sous abri, 26 en ressenti. Et dimanche, là un ciel incertain entre nuages et éclaircies, des averses possibles. Et du côté des thermomètres, ça va fléchir un peu, de 11 à 16 degrés attendus, 19 en ressenti dans l'Aube ce dimanche.
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4: Dans l'actu jeux vidéo, la sortie le 28 avril de Aphelion, disponible sur PC, PS5 et Xbox Series. C'est développé et édité par Dontnod. C'est un jeu d'action-aventure. En 2060, la Terre est devenue inhabitable. La découverte d'une 9e planète, Perséphone, aux confins du système solaire, est la seule chance de sauver l'humanité. L'Agence spatiale européenne a décidé d'y déployer la mission scientifique Hope-01, avec deux de ses astronautes expérimentés, Ariane et Thomas. Leur mission, étudier la planète afin de déterminer si l'humanité peut s'y installer et y prospérer. Leur aventure commence de façon chaotique lorsque, suite à l'atterrissage en catastrophe de leur vaisseau, ils sont séparés. Dès lors, leur objectif est de se retrouver. Explorez la planète Perséphone et remplissez votre mission tout en essayant d'échapper à la présence menaçante d'une créature inconnue. Avec pour seules armes vos outils d'exploration, vous devez traverser des zones dangereuses et récolter des indices sur l'étrange phénomène qui modifie la réalité et menace jusqu'à votre existence. Aphelion, c'est disponible sur PC, PS5 et Xbox Series. La sortie le 30 avril de Invincible VS, disponible sur PC, PS5 et Xbox Series, c'est développé par Quarter Up et édité par Skyboon Games. C'est un jeu d'action-combat de super-héros en 3 contre 3 dans l'univers d'Invincible, où vous constituez une équipe de vos personnages préférés pour vous battre jusqu'à la mort dans des lieux emblématiques. Enchaînez combos dévastateurs et tactiques défensives réfléchies lors d'affrontements rapides, puis semez mort et destruction dans votre sillage. Faites appel à vos techniques de super-héros et à des ultimes brutales pour laisser vos adversaires dans un bain de sang. Invincible VS est doté de différents modes de jeu, notamment un mode narratif pourvu de cinématiques et d'une histoire originale écrite par l'un des auteurs de la série animée. Plongez dans le mode arcade et combattez aux côtés de votre équipe, perfectionnez vos combos en mode entraînement et testez vos compétences contre le monde dans un mode multijoueur amical et compétitif. Invincible VS, c'est disponible sur PC, PS5 et Xbox Series. Et enfin, la sortie le 30 avril de Saros sur PS5, c'est développé par Housemarque, édité par Sony. C'est un jeu d'action-tir à la troisième personne. Dans l'ombre d'une sinistre éclipse, Arjun Devraj est un protecteur Soltari en quête de réponse sur Carcosa, une planète polymorphe aux habitants dangereux et aux terribles secrets. Alors que l'équipage de la mission Echelon 4 sombre peu à peu dans la folie provoquée par l'éclipse, vous vous demanderez lesquels de vos coéquipiers sont véritablement dignes de confiance. Parez, esquivez et protégez-vous avec votre bouclier tout en accablant vos ennemis grâce à des armes de pointe. Combinez vos compétences et apprenez à reconnaître les attaques adverses pour avoir l'avantage, même lors des affrontements les plus défavorables. Grâce à la fonctionnalité seconde chance, vous êtes réanimé instantanément lorsque vous mourrez pour la première fois, ce qui vous permet de repartir immédiatement au combat. Le monde change à chaque nouvelle tentative, les ressources permanentes que vous obtenez vous permettent de dominer les dangers de ce monde, mais peu importe ces bouleversements, la corruption de l'éclipse est partout. Celle-ci révèle de nouveaux chemins à travers chaque écosystème et laisse le chaos s'immiscer partout, jusque dans votre esprit. Saros, c'est disponible sur PS5. Voilà pour l'actu jeux vidéo. 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
13: Bonjour à tous, ici Vianney pour la chronique verte. Aujourd'hui, nous allons traiter de l'idée reçue qui dit que le nucléaire est très polluant. Et on commence avec une petite définition de ce qu'est la pollution. La pollution, c'est l'introduction, généralement par l'homme, d'entités entraînant la dégradation ou la destruction d'un écosystème. Ces entités peuvent être physiques, le bruit, la lumière, chimiques, le CO2, l'amiante, les pesticides, biologiques, les espèces invasives, ou radiologiques, la radioactivité. Maintenant que nous avons défini ce qu'était la pollution, je vais vous expliquer schématiquement le fonctionnement d'une centrale nucléaire. Tout d'abord, la réaction qui s'opère dans le cœur des réacteurs est la fission des noyaux d'atomes d'uranium qui engendre beaucoup de chaleur. Cette chaleur fait chauffer de l'eau qui va à son tour faire tourner une turbine produisant ainsi de l'électricité. Cette réaction n'émet pas de CO2 ni d'autres gaz à effet de serre. Cela fait du nucléaire une énergie fortement décarbonée. En effet, le nucléaire français n'émet que 6 g de CO2 par kWh contre 400 pour le gaz et 800 pour le charbon. Ces 6 g de CO2 par kWh sont principalement liés à l'extraction et au transport de l'uranium ainsi qu'à la fabrication des centrales. Mais qu'en est-il du gros panache qui sort des cheminées des centrales nucléaires? Ces nuages ne sont que de la vapeur d'eau issue du système de refroidissement de la centrale. Cette vapeur rejoint le cycle naturel de l'eau et n'est donc pas de la pollution. D'ailleurs, ces tours appelées aéro-réfrigérants ne sont pas du tout propres au nucléaire, mais à toute centrale thermique ou au fourneau en bord de rivière afin de refroidir l'eau prélevée. A l'inverse, une centrale nucléaire en bord de mer n'aura pas d'aéro-réfrigérant car l'eau y est bien plus abondante que dans une rivière ou un fleuve. Parlons maintenant des déchets. Du fait de notre mode de vie très consumériste, nous produisons 2,5 tonnes de déchets industriels par personne et par an pour nos objets du quotidien. Nous n'en voyons que très peu car beaucoup sont produits en dehors de nos frontières. Dans ces 2,5 tonnes par personne et par an, 100 kg sont des déchets toxiques qui nécessitent un retraitement de dépollution. En comparaison, la totalité des déchets issus du nucléaire en France représente 1 kg par personne et par an. Les déchets qui sont très dangereux, c'est-à-dire les déchets de moyenne activité à vie longue et déchets de haute activité, représentent 10 g par personne et par an. C'est donc une quantité minime dont le traitement est excessivement surveillé par l'ANDRA et l'IRSN. En d'autres termes, la quantité annuelle de déchets nucléaires problématiques pour toute la France ne représente pas plus que le volume d'un appartement de 3 pièces. Et pour l'utilisation des ressources, le nucléaire nécessite 20 fois moins d'acier, 8 fois moins de béton et 20 fois moins d'empreinte au sol par kilowattheure produit que l'éolien. Alors certes, le nucléaire n'est pas une énergie parfaite, mais l'arbitrage des bénéfices-risques et la faible quantité de pollution émise jouent très fortement en sa faveur. En addition, l'énergie nucléaire est avec l'hydroélectricité la seule énergie pilotable décarbonée, ce qui est primordial pour la stabilité de notre réseau électrique et de notre climat. Cependant, il ne s'agit pas d'opposer nucléaire et énergie renouvelable, mais bien d'obtenir un mix électrique et énergétique combinant les deux et se passant d'énergie fossile. C'est déjà la fin de cette chronique verte très dense. Si vous avez des remarques ou des questions, n'hésitez pas à nous en faire part via notre adresse mail suivante ulysse@utt.fr ou via notre page Facebook. Nous y publions toutes les semaines les chroniques et les récapitulatifs des informations importantes. A bientôt pour le prochain épisode de la chronique verte.
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1: Salut les amis, c'est Philippe, c'est British Connection pour votre émission rock avec un album de la semaine, le premier EP de Helen and the Boys, la série live. Dead Kennedys, Bad Manners. Écoutons nos pochettes spéciales de Cure. Xavier Martin nous parlera du groupe Television. Deux titres pour le prix d'un, Ginzu. Et on débute une première demi-heure avec 4 nouveautés. Oui, c'est incroyable. 4 nouveautés en 30 minutes. Bienvenue, on est ensemble pour 2 heures de rock. D'excellent rock. Et cette première nouveauté, le dernier Muse, c'est un morceau assez obscur, il n'est officiellement pas disponible, il circule tel une démo, Muse, cryogène dans British Connection.

Et je vous ai promis 4 nouveautés dans cette première demi-heure. Voici la seconde, Theater, groupe irlandais. C'est un quintet, un album sort le 12 juin prochain. Et voici le single, la fusion intense du rock gothique, Theater dans British Connection, The Fall.

Et oui, ça c'est encore une nouveauté, le dernier Evanescence dans British Connection. Who will you follow? Et puis, je commence à avoir pas mal de messages via la page Facebook de British Connection. Est-ce bien Philippe qui anime l'émission aujourd'hui? Eh bien oui, je vous le confirme, c'est bien moi, mais avec une belle rhinopharyngite. Et c'est pas évident, ça m'arrache la corniole, comme disait ma grand-mère. Mais enfin, le principal, c'est que je suis là. Et puis ça, c'est un morceau, eh bien... Je vous le passe depuis des semaines dans British Connection. Toutes les radios le diffusent maintenant. C'est un titre d'Edgar Enemy dans British Connection.

0: c'est la première partie de l'album de la semaine. C'est un EP, ils nous viennent de Tours. C'est un groupe bien destroy, comme on les aime. C'est Helen and the Boy. Voici leur premier morceau, leur première anecdote.
1: Cortisol, c'est l'hormone du stress. Et c'est une hormone que j'avais trop élevée dans mon sang il y a quelques années, dû à un syndrome de stress post-traumatique, dû à des violences que j'ai vécues. Et en fait, c'est un morceau assez nerveux et en même temps bien sensuel quand même au début. Et où je parle aussi, j'évoque la dépendance affective que j'ai et qui est assez liée avec tout le reste. C'est-à-dire que c'est quelque chose qui me rassure, l'amour, le sexe, et j'en ai vraiment besoin pour pas être en panique. Et donc voilà, j'adore ce morceau à jouer en live, il est trop bien. Et sur l'EP, je crois que c'est un de mes préférés aussi au niveau du son, de comment il est mixé, tout ça. Voilà, c'est Cortisol.
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J'habite à 5 km un petit village de quelques centaines d'habitants qui borde la Seine, Villequier. C'est là que le canot de Léopoldine, la fille de Victor Hugo, se renversa et que celle-ci périt noyée à l'âge de 19 ans, en 1843. J'en ai quant à moi 11, et ce sont les premiers jours de l'été 1986. À côté du coiffeur, il y a un magasin de disques dans lequel je me rends depuis peu. J'écoute de la musique alors, des chansons du top 50 essentiellement, que je regarde à la télévision avec ma petite sœur. Mais aussi quelques-uns des disques de mon père où je puise déjà matière à mon attirance pour les chansons tristes. Le petit cheval de Georges Brassens, Allô maman bobo d'Alain Souchon, Diabolomante de Yves Simon. Je suis fasciné par la puissance d'une chanson quand l'espace d'une poignée de minutes, elle ouvre une trappe vers un autre monde, change la couleur du ciel, couvre d'une lumière différente ma vie ordinaire. J'achète des 45 tours et là encore, mes choix se portent souvent sur les chansons lentes. True Colors de Cyndi Lauper, With or Without You de U2 ou Wonderful Life de Black. L'année précédente, j'ai eu pour Noël un Walkman, un très beau modèle assez volumineux de marque Philips. Il ne me quitte pas, ainsi que la petite mallette de faux cuir emplie de quelques cassettes que j'ai achetées les années précédentes à l'hypermarché lorsque nous nous y rendons en famille pour faire les courses. Ce sont mes premiers albums, là encore des artistes découverts au top 50, ainsi que Harvest de Neil Young, révélé en fouillant les disques vinyles de mon père et dont j'adore la pochette. Très vite, cette cassette-ci l'emportera sur les autres et leur survivra. Quand je me rends dans le magasin de disques ce samedi-là, c'est une autre pochette qui attire mon attention et achèvera de tout faire basculer dans le sillage de Neil Young et Gainsbourg que je viens également de découvrir. La musique ne sera plus alors un divertissement mais une affaire sérieuse, impérieuse, l'affaire de ma vie. La musique offrira alors à mes jours leur bande-son et guidera ma route.

Je regarde la pochette du disque vinyle et ne peux en détacher mon regard. Elle est en noir et blanc. Je me rendrai compte une fois chez moi que ce n'est pas un véritable noir et blanc, que les couleurs délavées s'y mêlent ici et là. Le visage d'un vieil homme occupe toute la partie droite du cadre. Il ressemble à mon grand-père. Son visage est buriné par des années de travail en plein air, les rides le sillonnent comme autant de rues charriant leurs histoires secrètes.

Le visage est dur et toute la douceur de l'homme semble s'être réfugiée dans ses yeux. Des yeux qui me fixent alors, se fichent dans les miens, ne me lâchent plus. La partie gauche dégage un horizon partagé entre un ciel blanc et une mer grise et basse. La plage est essaimée de lourds rochers. Je pense alors à la mère de mon enfance. Je suis né à Fécamp et continue de m'y rendre à chaque vacances pour voir mes grands-parents.

en haut à gauche est collé un macaron promotionnel, un rectangle, dans lequel se découpe une silhouette noire de laquelle dépasse le manche d'une guitare électrique. Les cheveux semblent une curieuse broussaille. C'est Robert Smith. Quand j'emménagerai 5 années plus tard, à l'âge de 17 ans, dans un petit appartement, pour faire mes études universitaires à Rouen, je m'offrirai 3 posters pour recouvrir les murs. Tous 3 en noir et blanc. Une étrange photo de Bowie en chemise blanche, tenant un violoncelle devant une partition de Schubert. La statue de marbre éplorée de Love Will Tear Us Apart de Joy Division. Et cette silhouette de Robert Smith, cheveux en pétard, grosses chaussures blanches, large chemise et la guitare électrique en bandoulière. Je me saisis du disque et lis le nom du groupe, The Cure. Ça me dit vaguement quelque chose, mais je n'ai jamais entendu leur musique. Je désire ce disque. Ma mère accepte de me l'offrir et règle à la caisse. Nous rejoignons la Renault 11 garée tout près et rentrons à la maison. Dans ma chambre, je retire le film plastique qui ceint le disque. Ce geste, je le referai tant de fois, je le fais d'ailleurs encore à présent. C'est un cadeau que l'on s'offre et que l'on déballe, le plaisir de l'écoute anticipé par le rituel de l'effeuillage.

Je pose la galette vinyle de 30 cm sur le plateau de mon tourne-disque. J'ai dû avoir d'autres 33 tours auparavant, mais je ne m'en souviens pas. Standing on the Beach est dans mon souvenir le premier.

Les notes augurales me désarçonnent, c'est la mélodie arabisante de Killing an Arab, mais vite, je suis submergé par l'émotion et l'excitation d'avoir trouvé une musique qui me correspond profondément. Je ne sais expliquer pourquoi, mais je le sais, assurément. Charlotte Sometimes me laisse abasourdi. La pochette se déplie en deux volets, le verso prolonge les rocs et la plage du recto, tandis que l'intérieur du disque est occupé par une photographie des 13 pochettes des 45 tours recueillies dans la compilation. Je les regarde des heures durant, tandis que le disque opère ses 33 révolutions par minute et que le monde autour, lui, semble stopper net dans sa course. Dans la foulée de Standing on the Beach, j'achèterai Kiss Me, Kiss Me, Kiss Me, que j'aimerais moins, puis Disintegration, certainement le disque le plus important de ma vie. Au moment où j'écris ces lignes, plus de 30 ans après, la pochette est devant mes yeux et le disque joue sur la platine. Le son en est intact, c'est un miracle. Aucune rayure ne vient zébrer la toile des souvenirs. La beauté acide du son de The Cure demeure aussi nette que dans mon enfance. Ma fille Esther pose son regard sur la pochette et je lui explique. J'ai acheté ce disque quand j'avais 11 ans. Elle songe alors. Ça veut dire que le vieux monsieur sur la pochette, il doit être mort maintenant. Je n'y avais jamais pensé. Il doit être mort, oui, comme mon grand-père est mort aujourd'hui, depuis si longtemps. Quand je plonge aujourd'hui mes yeux dans ceux du vieil homme de Standing on the Beach, c'est l'enfant que j'étais que je regarde. Ce sont dans ses yeux que je plonge.

Enfant ne le savait pas encore, mais il allait être happé par la passion de la musique. Celle-ci me mènerait à bien des choses qui seraient autant de victoires sur ma timidité, des amitiés liées, des concerts organisés, la radio et l'écriture. Quand, de l'âge de 25 à 35 ans, ma vie entière serait dédiée à mon engagement humanitaire, la musique serait ma respiration, mon répit, l'ivresse des fêtes, une quiétude possible, la douceur de la solitude. Je jette un dernier regard au vieil homme avant de terminer ce texte. Je lui dis en silence « Merci, tu m'as emmené loin, tu m'as aidé à devenir celui que je suis aujourd'hui. Imparfait, parfois malheureux, mais un homme qui aime l'enfant qu'il a été et qui se sent en accord avec l'adulte qu'il est devenu. »

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20 minutes avec Cure dans British Connection. Écoutons nos pochettes et un instant Play for Today. On va rester dans ces sonorités froides avec ce groupe, avec une voix souvent détachée, une esthétique qui rappelle clairement les années 80 et le groupe comme Joy Division ou même Asylum Party, parfois Depeche Mode. Ça tourne autour de la mélancolie, l'aliénation et le romantisme sombre. Sombre, voici Blind de Londres en British Connection. Riot, Fit Molly, Gianni.

0: c'est la deuxième partie de l'album de la semaine. C'est un EP, celui d'Hélène and the Boy. Hélène et ses trois garçons musiciens. L'EP s'appelle Sexy Bud Sad. Voici le deuxième morceau.
1: Sexy, c'est le morceau le plus pop de l'EP, avec des refrains très, enfin, je trouve assez dramatiques, un peu grandioses. Je le trouve hyper beau. Il est assez différent des autres. Il parle d'une relation que j'ai eue avec un mec qui était emotionally unavailable. C'est ça que la petite comptine que je répète à la fin du morceau. Et en fait, il s'appelle Sexy parce que je dis, je sais que tu me trouves sexy et moi je te trouve sexy quand tu ressens. I find you sexy when you feel. Quand tu dis les mots. Parce que moi, je trouve que c'est ça qui est beau et sexy, du coup, dans une relation, de pouvoir exprimer ses émotions et dire des mots d'amour.
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Salut, c'est Xavier Martin dans British Connection. Je viens aujourd'hui vous parler de mon dernier livre paru aux éditions Densité dans la superbe collection Discogonie et qui est consacré à ce monument de 1977 qu'est l'album Marquee Moon de Television. Au départ de l'histoire, il y a deux êtres assez différents mais en fait très complémentaires. D'un côté, on a Tom Miller, le poète, qui plus tard se fera appeler Tom Verlaine, et de l'autre, Richard Myers, qui lui est plus musicien, plus casse-cou, et qui sera ensuite, par la suite, appelé Richard L. Les deux se rencontrent sur les bancs de l'école et ils ne rêvent que d'une chose, faire de la musique et de la poésie. Pour ça, ils décident de rallier New York, après quelques tentatives ratées, sur lesquelles je reviens dans le livre, pour réaliser leur rêve parce qu'ils pensent que c'est là que tout se passe et je ne peux pas leur donner tort. Car là-bas, ils y côtoient le gratin intellectuel de l'époque. New York est à cette époque-là un formidable bouillon culturel, que ce soit au niveau de la musique, de la peinture, de la poésie. Les figures comme Patti Smith ou Andy Warhol se croisent, Alan Vega pour la musique, qui plus tard fera, qui a déjà fait suicide d'ailleurs. Et ils découvrent les yeux ébahis ce nouvel environnement dans lequel ils ne vont pas tarder à se faire des amis, en tout cas des connaissances, et surtout vont réussir à se faire accepter par le patron du CBGB pour leur premier concert. Très vite, le premier concert se passe très bien. Très vite, ils deviennent d'ailleurs résidents du club tous les dimanches soirs. Tout pourrait aller pour le mieux, mais bientôt, malheureusement, des tensions apparaissent entre les deux amis. Verlaine supportant de moins en moins les prises massives de drogue de son ami Richard L. aussi ne tarde pas à l'éjecter au profit d'un nouveau musicien, Richard Lloyd, qui lui participera à l'enregistrement de Marquee Moon, contrairement à Richard L. Beaucoup de personnes pensent que Richard L. a pris part aux enregistrements de Marquee Moon, mais en fait, il a été éjecté avant. Verlaine, en fait, n'a jamais eu comme intention de faire de la musique pour la musique. Ce qu'il veut, c'est faire de la poésie en musique. Et lui, il a vraiment été très très influencé, et c'est sa ligne de pensée, par les Verlaine, Baudelaire et autres Rimbaud, même si, on le voit dans le livre, il aura eu d'autres influences littéraires, poétiques et philosophiques. Il va ainsi trouver en New York le décor idéal pour laisser son esprit vagabonder et philosopher sur le sens de la vie. Alors, la mégapole est un terrain d'expérimentation idéal, c'est le théâtre de tous les excès, et elle va renforcer le musicien dans sa conviction que le salut est dans l'élévation de l'esprit pour échapper aux funestes tentations terrestres. Voici le premier extrait, Marquee Moon, du nom de l'album, dans lequel il est justement question de cela, d'élévation d'esprit et de résistance aux funestes tentations terrestres.

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1: Si les premières démos de Marky Moon datent de 1974, il faudra attendre 1977 pour que l'album sorte. Tom Verlaine est un perfectionniste. Il ne laisse rien au hasard, quitte à devoir prendre des décisions radicales, comme, on l'a vu, l'éviction de Richard Hell qui, de son côté, une fois sorti de Television, créera les Voidoids. New York, on l'a vu, lui offre un superbe champ d'investigation poétique. La ville a de multiples facettes qui s'éclairent ou non dans un jeu d'ombre au milieu duquel Hex et Evis sont toujours présents. Mais Verlaine, le musicien-poète, est fasciné par la cité qui ne dort jamais. Il joue sur ses antagonismes, la craint et la respecte. Certains pourraient même penser qu'il développe une sorte de sentiment amoureux vis-à-vis d'elle. Après tout, l'amour impossible n'est-il pas moins nocif que celui qu'il a connu avec Patti Smith, et dont l'histoire s'est plutôt mal terminée? Une thèse qui trouve sa source dans Vénus, une chanson dans laquelle il compare la ville à la Vénus de Milo, tout en faisant sa maîtresse. Sa maîtresse, mais une maîtresse sans bras, pour s'élever au-dessus du simple plaisir charnel et le limiter à un fantasme amoureux. Même si rien ne dit, loin de là et bien au contraire, que Verlaine n'ait pas trouvé de plaisir dans les corps à corps. Je vous propose d'écouter Vénus.

Si l'on parle souvent de Tom Verlaine pour évoquer Television, il ne faut pas oublier l'apport des autres musiciens. Richard Lloyd, à la guitare, est le parfait complément de Tom Verlaine. Leurs instruments se parlent, se répondent dans une partition pour deux guitares parfaitement huilées. Cette complémentarité est sans doute pour beaucoup dans la force des compositions du groupe, libérant des sons forçant l'imaginaire. Tantôt des chants d'oiseaux, tantôt les sirènes qui résonnent dans Manhattan, soulignant ainsi les antagonismes dont j'ai déjà parlé et dont Verlaine a fait son terreau poétique. Les guitares sont secondées par une section rythmique, elle aussi de premier plan. Fred Fisalek à la basse, ex-Blondie et Billy Fika à la batterie. Omniprésents, même de manière discrète, leur apport est essentiel sur nombre de titres de l'album. Pour finir, disons un mot sur la signification du titre, Marquis Bleu. Si beaucoup ont pensé et continuent de penser qu'il y a un rapport avec la salle de concert londonienne, le Marquis, qui d'ailleurs n'existe plus, la vérité est ailleurs. Verlaine fait référence aux marquises de théâtre, ces enseignes lumineuses sur lesquelles on met les noms des artistes, lettre après lettre, et qui illuminent le soir la pénombre new-yorkaise, créant un de ces contrastes dans lesquels Verlaine puise sans fin son inspiration. Puisqu'il s'agit théâtre, je vous propose d'écouter le dernier titre de l'album, Théâtre à la souhait, Torn Curtain. Salut !

0: c'est la troisième partie et fin de l'album de la semaine. C'est un EP, celui de Helen and the Boys. Et je rappelle qu'ils viennent de Tours. Ils sont concert sur concert. Allez les voir, c'est bien Destroy. Helen et ses Boys. Voici donc le dernier morceau de leur album.
1: Sorry Not Sorry, c'est le morceau le plus punk de l'EP, apparemment. Même s'il n'a pas vraiment tous les codes de punk traditionnel, mais c'est un morceau, en tout cas, c'est le plus marrant, le plus sarcastique de l'EP, et je parle dedans de... Je me moque, en fait, d'un mec, d'une relation que j'ai eue il y a quelques années, où je lui dis qu'en fait, s'il était pas beau, il serait juste ennuyeux, et je dis que moi, je suis un cheval de course, et lui, c'est un jouet. Et le refrain « Sorry, not sorry, déso, pas déso » ou « Désolé pour moi » parce qu'en fait, dans l'histoire, c'est lui qui est relou. Et en ça, c'est un morceau féministe et un peu marrant et je kiffe trop le jouer en live. Et voilà. « Sorry, not sorry »

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2: Bad Manners, My Girl Lollipop, Londres 2008. Suivi des Dead Kennedys, Nazi Punk Fuck Off, Berlin 2006.

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Voilà, à l'instant, les marteaux piquettes dans British Connection et le titre Champignon. Et puis, il y a un monsieur, un grand monsieur de la chanson française qu'on n'écoute absolument nulle part. C'est Jean-Louis Murat et Cédric Barret viennent de sortir un magnifique bouquin sur le chanteur méconnu. Ça s'appelle French Links, Murat de A à Z. Et bien, ça sera la semaine prochaine dans British Connection. En attendant, voici mon titre favori de Jean-Louis Murat, Fort à l'amour.

premier guitariste d'Indochine s'appelle Dominique Nicolas, oui, souvenez-vous. Et puis, avec Noël Mattei, il a créé il y a quelques années, eh bien, il reprend ce titre de Taxi Girls. Oui, souvenez-vous. Les armées de la nuit dans British Connection.

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1: Après 17 ans d'attente, eh bien, le nouvel album de Guinzou sortira à la fin du mois en exclusivité. Le groupe sera dans British Connection pour nous proposer trois morceaux en album de la semaine. En attendant, voici deux titres de Guinzou, Take It Easy, et un nouveau titre extrait de leur futur album, Snow White.

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1: Et voilà les amis, British Connection, votre émission rock, c'est terminé pour aujourd'hui. Je vais aller me coucher avec un petit suppôt, et puis je me promets, je vous promets, de me soigner pour être en forme et de bonne humeur la semaine prochaine. Et les amis, on se retrouve ici même la semaine prochaine, même horaire, même fréquence. Et en attendant, ne l'oubliez pas, British Connection, c'est votre émission rock qui passe ce qu'on n'entend pas sur les radios rock. Allez,

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